0: Avant, j'avais un frigo au gaz dans le fourgon que j'avais précédemment. Et puis un jour, il y a eu le feu dans le fourgon en roulant. J'ai arrêté, il y avait des travaux sur la route et puis.
1: Moi, je suis connu. Qui est-ce qui me connaît à droite?
2: Moi.
1: On se connaît? Ah bon, ça va.
0: Chez
3: les vendagers, chez les Venezuela. Après, il y a les eaux, c'est le vide.
0: On
3: fait la passoire, on le monte. Ça reste 8 jours.
0: Après,
3: tu fais le montage, tu fais le pichou.
0: Tu
3: fais le pichou
2: au gaz.
0: Sous les pieds, la terre, un quart d'hydrode sonore et photographique réalisé par Philippe Baudouin et Alexandre Manzanares.
4: En général, 3 semaines, 3 à 4 semaines,
5: ça dépend des années, mais cette année, on a eu un temps magnifique. Un coup de Mistral, c'était dur, mais bon, c'était... 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

0: Bonjour.
1: Hello.
2: Bonjour.
0: Salut.
3: Bonjour. Au village, il y a eu des personnes qui sont arrivées. Ici, bon, les maçons, comme dans le livre de Peter Mayne, il faut les regarder devant l'avance quand on fait des travaux. Et en fait, donc ces gens-là ont fait venir des hommes polonais pour travailler.
0: Ça va, c'était bien les vacances.
3: Donc, on les a rencontrés un an, deux ans, trois ans, mais
0: elle
3: bon,
0: a grandi
3: tout
0: comme ça. Hein.
3: Amis,
0: oh là là,
3: dans un petit village comme ça, c'est pas très facile.
0: Voilà.
3: Donc, au bout d'un moment, on s'est dit, on peut pas les laisser comme ça. Il faut leur trouver de quoi vivre décemment, aller faire des courses, tout ça, quoi, manger. Et voilà, et on s'est tous un peu concertés pour leur trouver une maison et ils habitent là maintenant.
0: La campagne, c'est ça. Enfin,
3: c'était en 2002 quand ils sont arrivés et on a pu les faire vraiment enfin, légaliser, on peut dire le mot, hein, parce que c'était vraiment ça, parce qu'ils n'avaient pas de papier, rien du tout, ils ne parlaient pas français ni rien. Ben, l'année dernière, au mois d'octobre.
4: En fait, là, on va planter.
3: Donc, c'était 5 ans difficile.
4: Hein,
3: la bataille
4: sous,
3: des papiers, je comprends, hein, c'est extrêmement compliqué. On a dû aller, je sais pas combien de fois, à la préfecture, plein de témoignages de gens, d'appui, de tout ordre pour arriver à leur faire avoir des papiers, quoi, en fait. Maintenant, c'est chose faite. Ils vivent là, ils travaillent là. Et justement, je me suis dit, on va s'approcher parce que ils ont eu un petit bébé et c'est vraiment le dernier bébé de Brandt, quoi. Et c'est super. Puis surtout qu'à Brandt, on se bat tous, à notre niveau, en exploitant au maximum le carnet d'adresse, c'est-à-dire... De faire rester des familles à Brandt, quoi. Que ça ne devienne pas un lieu où il n'y a plus que des étrangers ou des retraités. Ou des... Non, mais c'est de faire le maximum pour que ce soit des familles. Voilà.

0: combien?
1: Je regarde, hein, du pas coup, cher, hein, vite fait.
2: Alors, donc, il y a... J'ai un peu de tout, hein, mais bon, beaucoup des années 80. Hein. Par contre, tous les tubes des années 80, j'ai même j'ai tous les maxi 45. Ça, Nathalie Cole, c'est super. Ouais,
1: Imagination.
2: Bon, après, il y a les 33. Il y a beaucoup de maxi. Il y a des 33 aussi. Mais j'ai des choses qui valent un peu de sous, si vous voulez, parce que j'ai un copain qui est collectionneur.

Nous sommes toujours en direct sur Radio Troutrou pour Beuvron Platine. Ça va, public en délire? Vous passez un bon moment? Ouais! Eh ben, c'est pas fini. On est là jusqu'à 21h avec Rekik au platine. Amusez-vous! En direct des Trois Demoiselles également.